0: Vous avez reçu l'information il y a deux, je ne sais pas, Charter Foy, pas fort, je ne sais pas.
1: 274. 192.
0: Jamie Burkett assaulting a 13-year-old with autism.

0: Bon, faut être dévoilé, hein, ouais. Faut aller voir.
1: Merci, je
0: vais. Ouais. Moi, je vais changer.